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0: 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La pluie qui j'a tombé à 24 nuit temps qui bout à 10h bon matin. 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Patine pièce la pluie enregistrée, puis ça, la pluie que j'ai enregistrée pour moi, j'ai, c'est 7.7 mm. 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